Il descend vers le soir pour chanter sur le pont parmi les matelots à genoux et nu-tête, l'Ave Marie Stella. Chaque marin tient prête sa verge qui bondit dans sa main de fripon. Et c'est pourtant manché, beau mousse d'aventure, qu'ils bandent sous leur froc les matelots musclés. Mon amour, voleras-tu les clés qui m'ouvriront le ciel où tremble la mâture, d'où tu sèmes, royal, les blancs enchantements, ces neiges sur mon page, en ma prison muette, l'épouvante, les morts dans les fleurs de violette, la mort avec ses coques, ses fantômes d'amants. Sur ses pieds de velours passe un garde qui rôde. Repose en mes yeux creux le souvenir de toi. Il se peut qu'on s'évade en passant par le toit. On dit que la Guyane est une terre chaude. Oh, la douceur du bagne impossible et lointain. Oh, le ciel de la belle. Oh, la mer et les palmes. Les matins transparents. Les soirs fous, les nuits calmes, oh, les cheveux tondus et les peaux de satin. Rêvons ensemble, amour, à quelque dur amant grand comme l'univers, mais le corps taché d'ombre. Il nous bouclera nus dans ses auberges sombres, entre ses cuisses d'or, sur son ventre fumant. Un mac éblouissant taillé dans un archange, bandant sur les bouquets d'œillets et de jasmin que porteront tremblant tes lumineuses mains sur son auguste flanc que ton baiser dérange. Tristesse dans ma bouche, amertume gonflant mon pauvre cœur. Mes amours parfumés, adieu, vont s'en aller. Adieu, couilles aimées. Oh, sur ma voix coupée, adieu, chibre insolent.

0: rocher de granit noir sur le tapis de laine, une main sur sa hanche, écoute le marché.
1: Η παράβαση της παράβασης. Πολιτική ελευθέρωση της σεξουαλικότητας. Πρόκειται για μια διπλή παράβαση του πολιτικού από το σεξουαλικό και αντίστροφα. Αλλά αυτό δεν είναι τίποτε. Ας φανταστούμε τώρα ότι επανεισάγουμε στο πολιτικό σεξουαλικό πεδίο που το ανακαλύψαμε, αναγνωρίσαμε, διατρέξαμε και ελευθερώσαμε με αυτόν τον τρόπο μια στάλα αισθηματικότητας. Δεν είναι αυτό μήπως η τελευταία από τις παραβάσεις, η παράβαση της παράβασης? Γιατί στο κάτω-κάτω αυτό είναι ο έρωτας, που ξανάρχεται, αλλά σε μια άλλη θέση.
0: Marche vers le soleil de son corps sans péché et t'allonge tranquille au bord de sa fontaine. Chaque fête du sang délègue un beau garçon pour soutenir l'enfant dans sa première épreuve. Apaise ta frayeur et ton angoisse neuve. Suce mon membre dur comme on suce un glaçon. Mordille tendrement le paf qui bat ta joue. Baise ma queue enflée. Enfonce dans ton cou le paquet de ma bite avalée d'un seul coup. Étrangle-toi d'amour. Dégorge et fais ta moue. Adore à deux genoux comme un poteau sacré mon torse tatoué. Adore jusqu'aux larmes mon sexe qui se rompt, te frappe mieux qu'une arme. Adore mon bâton qui va te pénétrer. Il bondit sur tes yeux, il enfile ton âme. Penches un peu la tête et le vois se dresser, l'apercevant si noble et si propre au baiser. Tu t'inclines très bas en lui disant, madame, madame, écoutez-moi, madame, on meurt ici, le manoir est hanté, la prison vole et tremble, au secours, nous bougeons, emportez-nous ensemble dans votre chambre au ciel, dame de la merci, appelez le soleil, qu'il vienne et me console, étranglez tous ces coqs, endormez le bourreau. Le jour sourit mauvais derrière mon carreau. La prison pour mourir est une fade école.

sur mon cou, sans armure et sans haine, mon cou, que ma main, plus légère et grave qu'une veuve, effleure sous mon col, sans que ton cœur s'émeuve, laisse tes dents poser leur sourire de loup. Oh, viens, mon beau soleil, oh, viens, ma nuit d'Espagne, arrive dans mes yeux qui seront morts demain, arrive, ouvre ma porte, apporte-moi ta main, mène-moi loin d'ici, battre notre campagne, le ciel peut s'éveiller, les étoiles fleurir, ni les fleurs soupirer, et des prés l'herbe noire accueillir la rosée où le matin va boire, la cloche peut sonner, moi seul je vais mourir. Oh viens, mon ciel de rose, oh ma corbeille blonde, visite dans sa nuit ton condamné à mort, arrache-toi la chair, tue, escalade, mort, mais viens, pose ta joue contre ma

0: n'avions pas fini de nous parler d'amour. Nous n'avions pas fini de fumer nos gitanes. On peut se demander pourquoi les cours condamnent un assassin si beau qu'il fait pâlir le jour. Amour, viens sur ma bouche. Amour, ouvre tes portes, traverse les couloirs, descends, marche léger, vole dans l'escalier plus souple qu'un verger, plus soutenu par l'air d'un vol de feuilles mortes. Oh, traverse le mur, s'il le faut, marche au bord des toits, des océans, couvre-toi de lumière, use de la menace, use de la prière, mais viens, ô ma frégate, une heure avant ma mort.
1: Ο Ρολάν Μπάρτ από τον Ρολάν Μπάρτ. Μετάφραση Φλωράνς Πουανιάν. Θεώρηση της μετάφρασης Γιάννης Κρητικός. 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Ζορζ Μπατάγ, η λογοτεχνία και το κακό. 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